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5: Choisissez le chemin étroit, entrez par la porte étroite. En effet, large est la porte et facile la route qui mène à la perdition. Nombreux sont ceux qui s'y engagent, mais étroite est la porte et difficile le sentier qui mène à la vie. Qu'ils sont peu nombreux ceux qui les trouvent. Matthieu 7, versets 13 à 34. Même quand nous savons ce qui est juste, il peut arriver que nous n'ayons pas envie de le faire. Nous pouvons désirer rester au lit beaucoup plus longtemps que raisonnable, même si nous n'avons plus sommeil. Parfois, nous savons que nous ferions mieux de nous taire, mais l'envie de parler est trop forte. La victoire passe par un chemin étroit où la discipline doit l'emporter sur nos envies. Ce chemin peut parfois être resserré au point de nous paraître impraticable, mais la victoire résulte de l'obéissance à la parole de Dieu, indépendamment de ce que nous éprouvons. Aujourd'hui, marchez par la foi et non par le sentiment.
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Hé, toi, passe le mot. Tout bien fait descend du Père des Lumières, en qui il n'y a ni changement, ni l'ombre d'une variation. Jacques 1, verset 17. Le miracle de Dieu se reproduira. Alors, passe le mot.

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Tu te sens perdu? Jésus, lui, sait où tu es et il connaît le chemin.

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5: Choisissez le chemin étroit. Entrez par la porte étroite. En effet, large est la porte et facile la route qui mène à la perdition. Nombreux sont ceux qui s'y engagent. Mais étroite est la porte et difficile le sentier qui mène à la vie. Qu'ils sont peu nombreux ceux qui les trouvent. Matthieu 7, versets 13 à 34. Même quand nous savons ce qui est juste, il peut arriver que nous n'ayons pas envie de le faire. Nous pouvons désirer rester au lit beaucoup plus longtemps que raisonnable, même si nous n'avons plus sommeil. Parfois, nous savons que nous ferions mieux de nous taire, mais l'envie de parler est trop forte. La victoire passe par un chemin étroit où la discipline doit l'emporter sur nos envies. Ce chemin peut parfois être resserré au point de nous paraître

0: être impraticable. Mais la victoire résulte de l'obéissance à la parole de Dieu, indépendamment de ce que nous éprouvons. Aujourd'hui, marchez par la foi et non par le sentiment.
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0: ça. Personne n'est comme Jésus. Peu importe à quel point quelqu'un pourrait t'aimer, personne n'est comme Jésus. 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
0: Présent en toutes circonstances, à chaque

Dieu te dit, n'aie pas peur, car l'amour bannit la crainte.

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4: Hey toi, passe le mot. Tout bienfait descend du Père des Lumières, en qui il n'y a ni changement, ni l'ombre d'une variation. Jacques 1, verset 17. Le miracle de Dieu se reproduira. Alors, passe le mot.

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0: Très belle matinée et bon réveil sur Radio Gospel en ce vendredi matin, dernier jour de la semaine pour certains, pour d'autres, y en a qui travaillent quand même le week-end. En tous les cas, quoi qu'il en soit, sur Radio Gospel, eh bien, on va continuer, on va surtout commencer cette matinée en musique et avec de bons rendez-vous encore. Moi, c'est Jeanne, je vous accompagne jusqu'à 9h avec grand plaisir. Dans cette émission, on va se faire plaisir, on va se laisser tout simplement rebooster aussi, notamment avec ce rendez-vous qui arrive dans quelques minutes. C'est du nouveau dans l'air au côté de Nicolas, un artiste qui nous raconte l'histoire de sa chanson. C'est toujours assez inspiré. Comment est-ce que Dieu inspire ses artistes? Ils vous partagent leurs témoignages aux alentours de 7h30. La musique continue et ça sera bien sûr, comme chaque jour, juste après votre rendez-vous quotidien avec Joyce Meyer. Petite rubrique vitaminée, histoire de bien commencer la journée.
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4: Choisissez le chemin étroit, entrez par la porte étroite. En effet, large est la porte et facile la route qui mène à la perdition. Nombreux sont ceux qui s'y engagent, mais étroite est la porte et difficile le sentier qui mène à la vie. Qu'ils sont peu nombreux ceux qui les trouvent. Matthieu 7, versets 13 à 34. Même quand nous savons ce qui est juste, il peut arriver que nous n'ayons pas envie de le faire. Nous pouvons désirer rester au lit beaucoup plus longtemps que raisonnable, même si nous n'avons plus sommeil. Parfois, nous savons que nous ferions mieux de nous taire, mais l'envie de parler est trop forte. La victoire passe par un chemin étroit où la discipline doit l'emporter sur nos envies. Ce chemin peut parfois être resserré au point de nous paraître impraticable, mais la victoire résulte de l'obéissance à la parole de Dieu, indépendamment de ce que nous éprouvons. Aujourd'hui, marchez par la foi et non par le sentiment.
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On se réveille en musique à l'écoute de Radio Gospel Matin. Eh ben oui, le meilleur du gospel moderne, c'est la musique 100% chrétienne. Pour vous qui nous écoutez sur notre site internet, hein, radiogospel.fr, mais également sur cette application qui a fait peau neuve, hein, par ailleurs. Oui, toute nouvelle application qu'on a remis à jour. Eh ben justement, si vous avez encore l'ancienne version, n'hésitez pas à faire une mise à jour de cette application, puisqu'on a fait de nouvelles fonctionnalités. Et puis en plus, ben forcément, c'est un peu plus rapide, un peu plus évolué. Ne vous en privez pas, voilà. Et cette application est à télécharger, donc si ça n'est pas déjà fait, sur l'App Store, sur Google Play, directement sur votre tablette ou encore votre smartphone. Pour continuer cette matinée et continuer aussi de bien se réveiller, ça se passe tout de suite en musique.

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Vous écoutez Radio Gospel un petit peu partout en France, mais aussi même au-delà de nos frontières. Oui, je le sais, merci pour votre fidélité. Dans cette émission arrive bientôt votre rendez-vous quotidien du Nouveau dans l'air. Un artiste qui vous raconte l'histoire de sa chanson, comme chaque matin aux côtés de Nicolas. Bah oui, parce que chaque chant a son histoire, et c'est ce que nous découvrons chaque jour. Par ailleurs, je vous rappelle aussi que cette interview exclusive est à retrouver dans son intégralité, comme chaque soir à 19h. Bon, pour le moment, on va encore patienter un petit peu. Allez, même pas 10 petites minutes, mais ça va se faire en musique.

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0: Nous y voilà à votre rendez-vous quotidien du Nouveau dans l'air, un artiste qui nous raconte l'histoire de sa chanson. C'est aux côtés de Nicolas tout de suite. Du Nouveau dans l'air, chaque chant a son histoire avec Matt Marvan sur Radio Gospel.

0: merci Matt encore pour cette composition.
1: Plaisir.
0: Qui me replonge personnellement dans tes années JTM. Évidemment, Je chanterai gloire, qui a été une chanson phare, qui a été, je pense, un tube dans les églises quand même.
1: Ouais, oui. J'avoue que je suis vraiment surpris et émerveillé de, en même temps, de voir comment Dieu est capable de prendre un chant qui est né dans une situation particulière, parce que pour vous dire toute la vérité, rien que la vérité, c'est un chant que j'ai écrit suite à une dispute avec ma femme.
0: D'accord.
1: Et on venait de se prendre la tête vraiment, et puis. Je suis monté dans l'autre chambre et il y avait la guitare qui était là, et c'est vraiment les premières paroles qui sont venues. Et même si je suis fragile et même si c'est difficile, je chanterai gloire. Et 12 ans après, on entend encore ce chant être chanté, découvert aussi par certaines personnes. Et c'est tellement, je trouve, incroyable de voir comment Dieu est capable de prendre parfois nos moments les plus honteux, peut-être nos moments les plus sombres. Difficile à assumer et puis en faire quelque chose de glorieux. Pour moi, ça reste vraiment là le plus grand mystère de Dieu, de voir ce qu'il est capable de prendre nos moments les plus difficiles et les transformer en moments qui peut encourager les autres.
0: Ouais.
2: Je chanterai en l'honneur de son nom.
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0: Il y a pour toi des projets de bonheur, un avenir et de l'espérance. Dieu te le rappelle aujourd'hui.
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0: Radio Gospel, c'est 24h sur 24, 7 jours sur 7 pour vous accompagner en musique, en rubrique, pour vous qui nous écoutez non seulement sur l'application Radio Gospel mais aussi sur notre site internet. Et par ailleurs, vous pouvez aussi nous laisser vos messages sur notre répondeur, n'hésitez pas, c'est au 0756 88 22 00. Est-ce que Radio Gospel vous bénit? Est-ce que Radio Gospel vous fait du bien? Est-ce que tout simplement vous vivez des choses avec Dieu au travers de cette radio? Eh bien, nous aimerions tout savoir. En tous les cas, vous pouvez nous laisser donc votre message comme bon nombre d'auditeurs et d'auditrices l'ont déjà fait, donc en composant ce numéro, le 0 756 88 22 00, et moi bien sûr je vais passer votre message sur notre antenne et je vous ferai une spéciale dédicace, c'est promis. La suite en musique, bonne matinée.
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2: Vous savez, nous cherchons parfois tous ces grands, mauvais, méchants démons dans notre vie. Eh bien, le diable est ceci et le diable est cela. Je vous dis que vous pouvez avoir un exaucement énorme dans votre vie, juste si vous arrêtez de murmurer et de vous plaindre. Observons un jeûne. Abstenons-nous de toute plainte. Engageons-nous à un jeûne de 30 jours et ne nous plaignons pas du tout pendant 30 jours. Et peut-être qu'à la fin de ces 30 jours, nous aurons une nouvelle habitude. On dit qu'il faut 21 à 30 jours pour se défaire d'une habitude ou pour prendre une habitude. Que diriez-vous d'un jeûne de parole? Que diriez-vous d'un jeûne de plainte?
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Vous avez choisi Radio Gospel et vous faites bien d'être là en ce vendredi matin, dernier jour de la semaine que l'on va partager ensemble en musique, en rubrique, avec le sourire, la bonne humeur, bien sûr, pour filer tout droit vers ce week-end qui arrive à grands pas en tous les cas. On met le pas aussi en musique ce matin avec le meilleur du gospel moderne, mais aussi tous ces bons rendez-vous qui arrivent, les amis. Et ben oui, comme chaque matin, à 8h pétante, on va retrouver votre rendez-vous Passe le mot, histoire de vous mettre tout de suite dans les meilleures conditions pour commencer cette journée ensemble. Bienvenue si vous me rejoignez en cet instant. Moi c'est Jeanne, je vous accompagne jusqu'à 9h et en attendant, place à la musique.

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0: Et c'est une nouvelle heure qui commence à du gospel en ce vendredi matin. Il est précisément 8h et c'est Jeanne à vos côtés pour partager encore une heure d'émission ensemble avec plein de bonnes choses encore concoctées rien que pour vous les amis. Bah oui, pour vous mettre tout de suite dans les meilleures conditions pour commencer cette journée, la poursuivre et la finir avec le sourire. Et ben oui, aujourd'hui encore, votre rendez-vous de témoignage, c'est My Story qu'on retrouvera aux alentours de 8h30. Petite réflexion spirituelle dans les 10 prochaines minutes. On va en discuter ensemble, bien sûr. Et puis la musique qui s'installe, celle qui vous passe du baume au cœur, celle qui vous encourage dans la louange, mais aussi dans le meilleur du gospel moderne. Surtout, ne touchez à rien. C'est ce qui arrive juste après ce rendez-vous quotidien. Passe le mot. Bonne écoute.
3: Hé, hey, toi, passe le mot. Tout bienfait descend du Père des Lumières, en qui il n'y a ni changement, ni l'ombre d'une variation. Jacques 1, verset 17. Le miracle de Dieu se reproduira. Alors, passe le mot.

Ah, du gospel, vous l'écoutez un petit peu partout en France, mais même bien au-delà de nos frontières, hein, parce que bah oui, vous nous écrivez des mails et puis j'ai appris que du coup vous nous écoutez depuis le Québec, vous nous écoutez en Suisse, vous nous écoutez également en Égypte, à l'île de la Réunion, en Afrique et puis aussi vous nous écoutez aux États-Unis. Donc voilà, merci vraiment pour tous ces messages, merci pour votre fidélité. On peut être présent finalement ensemble alors qu'on se retrouve un peu partout dans le monde, hein, comme quoi bah voilà, le progrès fait de bonne chose. Et merci en tout cas pour vos messages. N'hésitez pas vous aussi à m'écrire. Alors non seulement sur notre site internet, hein, dans l'onglet contact, c'est le www.radiogospel.fr, mais aussi vous pouvez le faire directement sur notre page Facebook Radio Gospel ou encore notre compte Instagram. La suite, c'est en musique, bien sûr. Et juste après, on va retrouver votre rubrique d'une pensée.

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1: Jésus est-il votre phare ? De Abraham Autricoire. Jésus leur parla de nouveau et dit : Je suis la lumière du monde. Celui qui me suit ne marchera pas dans les ténèbres, mais il aura la lumière de la vie. Jean 8, verset 12. Si je vous parle d'une lumière qu'on doit suivre pour échapper à la nuit, à quoi pensez-vous ? Moi, je pense directement à un phare. C'est peut-être aussi ce que Jésus avait en tête quand il a dit qu'il était la lumière du monde. À l'époque, les phares n'étaient que des feux de bois qu'on faisait en hauteur, sur une tour ou une colline. Mais ils étaient déjà essentiels pour guider les bateaux et éviter qu'ils ne s'écrasent contre les rochers. Pas étonnant qu'on puisse dire de Jésus qu'il est le phare. Comme un phare, Jésus vous éclaire et vous propose de le suivre pour vous amener à bon port. Il n'évite pas les tempêtes, mais permet de ne pas se perdre. Comme un phare, il s'adresse à vous, que vous soyez sur une mer calme ou dans la pire des tempêtes. Comme un phare, peu lui importe que vous le regardiez ou pas depuis le début, ou que vous ayez détourné votre regard pendant un temps, il continuera de vous tendre la main. Mais comme pour un phare, vous avez une responsabilité en tant que bateau. Si vous voyez sa lumière, mais que vous allez ailleurs, ou que vous restez coincé où vous êtes, il ne pourra pas vous sortir des tempêtes, des rochers ou de la dérive qui vous guette. Enfin, comme un phare, plus vous vous en approcherez, et plus vous verrez sa lumière briller. Plus vous vous approcherez de Jésus, et plus vous pourrez voir sa beauté. Vous arrive-t-il de vous sentir perdu au milieu d'un monde hostile ? Prenez le temps d'écouter ce que Dieu veut vous dire à ce sujet.
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Le meilleur du gospel moderne, c'est tout simplement ça. Oui, quel plaisir de partager la musique ensemble. Quel plaisir de partager encore cette matinée, toute dernière matinée de la semaine. Aujourd'hui, c'est déjà vendredi. Donc, la bonne nouvelle, c'est que c'est bientôt le week-end. Et autre bonne nouvelle, c'est qu'arrive dans quelques instants votre rendez-vous quotidien My Story, rendez-vous témoignage. Comment ces personnes, un jour dans leur vie, ont rencontré Dieu. Comment Dieu est intervenu parfois dans des moments de vie assez extrêmes de ces personnes-là. Eh bien, vous allez tout savoir dans quelques minutes. Surtout, ne touchez à rien, c'est juste après la musique, ça arrive dans même pas 10 minutes. 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

0: 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Et nous y voici à votre rendez-vous témoignage My Story. Par ailleurs, une interview que vous retrouvez dans son intégralité ce soir à 20h, comme chaque soir, je vous le rappelle. En attendant, je vous laisse être inspiré et surtout être encouragé avec ce témoignage. Bonne écoute. 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
1: Bonjour, je suis le frère Nicolas et je vais te raconter une partie de mon histoire. Alors je vais commencer dans le milieu de l'adolescence. J'évolue dans le milieu du rap et la drogue, le sexe, la violence, l'alcool sont mes partages quotidiens. Et la parole nous dit que le salaire du péché c'est la mort et je la prends à mes dépens. Lorsqu'un jour, j'ai la pleine conviction, et ce à juste titre, à cause de ma vie de débauche, d'être séropositif. Le poids de la culpabilité m'écrase, parce que j'ai la pleine conviction d'avoir contaminé des personnes innocentes. Quand le médecin m'apprend que je suis sain de corps, pour moi c'est une nouvelle naissance, c'est une nouvelle vie qui s'offre à moi, c'est une chance que Dieu m'accorde. Et là, je m'engage fermement à changer de vie. Je me tourne vers la religion. Mais pour moi, j'ai la conviction que la Bible a été réécrite et qu'il manque des passages. Alors je cherche à combler ces vides au travers des religions, au travers de la philosophie, au travers de toute forme de pratique spirituelle. Et là, je commence à glisser peu à peu dans l'ésotérisme. Mais au milieu de ces ténèbres, c'est là que je fais ma première rencontre avec le Seigneur. Un jour, son regard s'est posé sur moi. Et c'est comme si mon âme était transpercée de part en part. Toutes mes pensées, mes paroles et mes actes étaient exposés. Et une honte soudaine m'a envahi. Mais ce regard contre toute attente, il ne me juge pas, il ne me condamne pas. Ce regard, il est rempli d'amour. Et ce regard, c'est comme s'il me dit « Je sais toute chose, mais je t'aime ». Et là, je suis bouleversé par cet amour et je m'effondre en larmes. Après cette expérience, je recherche continuellement cet amour. Mais malheureusement, je continue mes dérives dans cet ésotérisme. On m'a appris à me déculpabiliser, on m'a appris à trouver un responsable extérieur. Et donc fatalement, quand vous n'êtes pas responsable de vos actes, votre conscience ne vous accuse plus et je retombe encore plus bas dans toutes mes addictions. Mais le Seigneur n'en a pas fini avec moi et il place un frère sur ma route. C'est quelqu'un qui vient faire un stage bénévolement dans ma société et il vit dans une précarité vraiment, vraiment, vraiment compliquée. Il a une vie très compliquée. Mais ce frère, c'est le seul qui n'est pas payé, mais c'est le seul qui sourit chaque matin. C'est le seul qui a une véritable joie et sa joie, elle me fascine. Je suis ce frère jusqu'à l'église. Et là, dans cette église, avant même que le pasteur ne prêche, je suis touché par cet amour. Et là, je comprends quel est mon appel. Je comprends la place que je dois occuper.
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bon vendredi matin sur Radio Gospel. Et bah oui, on est tout simplement bien ensemble. Et si vous avez un petit peu de temps à nous consacrer sur nos réseaux sociaux, sachez que vous êtes les bienvenus sur notre page Facebook, mais aussi notre compte Instagram. Vous pouvez bien sûr vous abonner et puis continuer de nous suivre, connaître les nouveautés, savoir quels sont peut-être aussi les événements à venir pour Radio Gospel. En tous les cas, on vous attend. Vous pouvez aussi nous partager vos réflexions, vos commentaires. On reste connectés, tout simplement. Sur Radio Gospel, on va rester aussi connectés avec la musique qui vous fait du bien. C'est le meilleur du gospel moderne, de la musique 100% chrétienne pour vous encourager encore en ce vendredi matin parce qu'on en a bien besoin. Bonne écoute.

Et c'est tout simplement ça le meilleur du gospel moderne sur Radio Gospel. Bienvenue si vous me rejoignez en cet instant, c'est Jeanne à vos côtés. Et Jeanne à vos côtés déjà depuis 7h ce matin, hein. C'est pour ça que ça va être l'heure pour moi de rendre l'antenne pour vous souhaiter encore à tous un excellent week-end. Alors ne l'oubliez pas, hein, vous continuez d'être accompagnés avec nos autres animatrices et Majo de 12h à 13h pour Radio Gospel midi. Il y aura Sabrina des 18h bien sûr pour finaliser cette dernière journée de la semaine de travail, on va y dire, puisque nous sommes vendredi et c'est le week-end qui s'annonce. Moi, je vous souhaite, c'est vrai, un très très bon week-end. Les amis, je vous embrasse bien bien fort. Profitez-en bien des amis, de la famille et profitez-en aussi pour passer du bon temps avec vous et avec Dieu. Oui, c'est important. Très belle journée à vous, soyez bénis et à lundi.

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4: Bonjour à toutes et à tous, excellent vendredi. Quel bonheur de vous retrouver pour ouvrir ensemble les portes du week-end sur Radio Gospel Matinée. Il est 9h et c'est Sabrina à l'antenne. Je suis ravie de passer cette prochaine heure en votre compagnie. Allez, au programme pour nous nourrir. Eh bien aujourd'hui, le meilleur du gospel moderne, une sélection musicale 100% chrétienne. Et un peu plus tard, Jeanne va nous rejoindre au travers de sa chronique D'une pensée à l'autre. Mais pour lancer notre matinée du pompier, on commence tout de suite avec la méditation de Joyce Meyer. Très bonne écoute sur Radio Gospel.
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6: Choisissez le chemin étroit, entrez par la porte étroite. En effet, large est la porte et facile la route qui mène à la perdition. Nombreux sont ceux qui s'y engagent, mais étroite est la porte et difficile le sentier qui mène à la vie. Qu'ils sont peu nombreux ceux qui les trouvent. Matthieu 7, versets 13 à 34. Même quand nous savons ce qui est juste, il peut arriver que nous n'ayons pas envie de le faire. Nous pouvons désirer rester au lit beaucoup plus longtemps que raisonnable, même si nous n'avons plus sommeil. Parfois, nous savons que nous ferions mieux de nous taire, mais l'envie de parler est trop forte. La victoire passe par un chemin étroit où la discipline doit l'emporter sur nos envies. Ce chemin peut parfois être resserré au point de nous paraître impraticable, mais la victoire résulte de l'obéissance à la parole de Dieu, indépendamment de ce que nous éprouvons. Aujourd'hui, marchez par la foi et non par le sentiment.
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De retour, vous êtes sur Radio Gospel et dans quelques instants, Jeanne va nous retrouver au travers de sa chronique d'une pensée à l'autre pour aborder l'importance de cultiver des pensées de paix avant d'entamer le week-end. Allez, un moment d'édification très attendu, mais en attendant, on savoure ensemble deux magnifiques titres. Très bonne écoute sur Radio Gospel.

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0: De retour, vous êtes sur Radio Gospel. Et pour ce dernier jour de la semaine de travail, laissons cette exhortation de Philippiens 4:4 résonner en nous. Réjouissez-vous toujours dans le Seigneur, je le répète, réjouissez-vous. C'est une décision quotidienne que de focaliser nos regards sur notre Seigneur Jésus. Et pour nous guider en ce sens ce matin, eh bien Jeanne arrive tout de suite au travers de sa rubrique D'une pensée à l'autre. Très bonne écoute sur Radio Gospel.
1: 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Dominer. Ah, n'est-ce pas là le propre de l'homme que de vouloir dominer ? Prendre le pouvoir, par la force, le gain, par l'abus même parfois. Dominer pour ne pas l'être, assujettir pour ne pas se soustraire. Comment trouver sa place quand on a toujours besoin de l'arracher ? Comment considérer la valeur de mon prochain sans avoir peur qu'elle ne me diminue ? Dieu a donné à chaque être humain une empreinte unique. Sur plus de 7 milliards de personnes, il n'y a qu'à vous qu'il l'a donnée. Osez croire que votre empreinte marquera tout autant que celle de votre collègue, voisin, ami ou frère. Cessez de vous comparer, car le mandat que Dieu a déposé sur votre vie, il n'y a personne qui pourra mieux l'accomplir que vous. Et vous savez pourquoi ? Car c'est vous que Dieu a choisi.

De retour, c'est Sabrina et je vous invite pour nourrir votre foi, continuer à être encouragé et fortifié, restez connectés sur Radio Gospel, cela durant tout le week-end. 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Allez, pour la musique, on continue avec le meilleur du gospel moderne et de la musique 100% chrétienne. Très bonne écoute sur Radio Gospel.

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De retour, vous êtes sur Radio Gospel. Tiens, j'ai une petite question à vous poser. Qu'est-ce que vous a apporté Radio Gospel tout au long de ces derniers jours? Eh bien, faites-le nous savoir. Laissez-nous un témoignage ou un message d'encouragement sur notre répondeur au 0 756 88 22 00. 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Allez, on poursuit avec le meilleur du gospel moderne et de la musique 100% chrétienne.

Et voilà, notre émission Radio Gospel Matinée touche à sa fin et mon cœur est rempli de gratitude pour cette semaine passée ensemble. En tout cas, Radio Gospel reste à vos côtés à chaque instant avec nos trois rendez-vous phares. Retrouvez d'abord Jeanne de 7h à 9h sur Radio Gospel Matin pour faire le plein de rire et de foi dès le réveil. Et moi, je vous retrouve sur Radio Gospel Matinée de 9h à 10h. Un pur bonheur pour moi de partager ces instants avec vous pour mettre un petit peu de peps dans votre journée et m'assurer que vous démarrez la journée du bon pied. Et enfin, d'après-midi, de 18h à 19h, et bien c'est sur Radio Gospel Soirée que vous allez retrouver Loïc pour finir la journée dans la sérénité et la détente. Et oui, il y a toujours une parole de bénédiction pour vous et cela tout au long de la journée. Allez, on se quitte en musique avec un enchaînement exceptionnel. Quant à moi, et bien je vais vous souhaiter une excellente journée, une très bonne écoute sur Radio Gospel. Également, passez un très très bon week-end, profitez de vos proches, prenez soin de vous et je vous dis à lundi.

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4: Hé, hey, toi, passe le mot. Tout bienfait descend du Père des Lumières, en qui il n'y a ni changement, ni l'ombre d'une variation. Jacques 1, verset 17. Le miracle de Dieu se reproduira. Alors, passe le mot.

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0: Celui qui se confie en l'Éternel demeure dans le repos.
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0: Merci Matt encore pour cette composition.
1: Plaisir.
0: Qui me replonge personnellement dans tes années JTM. Évidemment, Je chanterai gloire, qui était une chanson phare, qui était, je pense, un tube dans les églises quand même.
1: Ouais, oui. J'avoue que je suis vraiment surpris et émerveillé de, en même temps, de voir comment Dieu est capable de prendre un chant qui est né dans une situation particulière, parce que, pour vous dire toute la vérité, rien que la vérité, c'est un chant que j'ai écrit suite à une dispute avec ma femme.
0: D'accord.
1: Et on venait de se prendre la tête, vraiment, et puis... Je suis monté dans notre chambre et il y avait la guitare qui était là, et c'est vraiment les premières paroles qui sont venues. Et même si je suis fragile, et même si c'est difficile, je chanterai gloire. Et 12 ans après, on entend encore ce chant être chanté, découvert aussi par certaines personnes. Et c'est tellement, je trouve, incroyable de voir comment Dieu est capable de prendre parfois nos moments les plus honteux, peut-être nos moments les plus sombres. Difficile à assumer et puis en faire quelque chose de glorieux. Pour moi, ça reste vraiment là le plus grand mystère de Dieu, de voir ce qu'il est capable de prendre nos moments les plus difficiles et les transformer en moments qui peut encourager les autres.
0: Ouais.
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5: Choisissez le chemin étroit, entrez par la porte étroite. En effet, large est la porte et facile la route qui mène à la perdition. Nombreux sont ceux qui s'y engagent, mais étroite est la porte et difficile le sentier qui mène à la vie. Qu'ils sont peu nombreux ceux qui les trouvent. Matthieu 7, versets 13 à 34. Même quand nous savons ce qui est juste, il peut arriver que nous n'ayons pas envie de le faire. Nous pouvons désirer rester au lit beaucoup plus longtemps que raisonnable, même si nous n'avons plus sommeil. Parfois, nous savons que nous ferions mieux de nous taire, mais l'envie de parler est trop forte. La victoire passe par un chemin étroit où la discipline doit l'emporter sur nos envies. Ce chemin peut parfois être resserré au point de nous paraître impraticable, mais la victoire résulte de l'obéissance à la parole de Dieu, indépendamment de ce que nous éprouvons. Aujourd'hui, marchez par la foi et non par le sentiment.
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0: « Jésus est-il votre phare ?» de Abramo Tricoire. Jésus leur parla de nouveau et dit « Je suis la lumière du monde. Celui qui me suit ne marchera pas dans les ténèbres, mais il aura la lumière de la vie. » Jean 8, verset 12. Si je vous parle d'une lumière qu'on doit suivre pour échapper à la nuit, à quoi pensez-vous? Moi, je pense directement à un phare. C'est peut-être aussi ce que Jésus avait en tête quand il a dit qu'il était la lumière du monde. À l'époque, les phares n'étaient que des feux de bois qu'on faisait en hauteur, sur une tour ou une colline. Mais ils étaient déjà essentiels pour guider les bateaux et éviter qu'ils ne s'écrasent contre les rochers. Pas étonnant qu'on puisse dire de Jésus qu'il est le phare. Comme un phare, Jésus vous éclaire et vous propose de le suivre pour vous amener à bon port. Il n'évite pas les tempêtes, mais permet de ne pas se perdre. Comme un phare, il s'adresse à vous, que vous soyez sur une mer calme ou dans la pire des tempêtes. Comme un phare, peu lui importe que vous le regardiez ou pas depuis le début, ou que vous ayez détourné votre regard pendant un temps, il continuera de vous tendre la main. Mais comme pour un phare, vous avez une responsabilité en tant que bateau. Si vous voyez sa lumière, mais que vous allez ailleurs, ou que vous restez coincé où vous êtes, il ne pourra pas vous sortir des tempêtes, des rochers ou de la dérive qui vous guette. Enfin, comme un phare, plus vous vous en approcherez, et plus vous verrez sa lumière briller. Plus vous vous approcherez de Jésus, et plus vous pourrez voir sa beauté. Arrive-t-il de vous sentir perdu au milieu d'un monde hostile? Prenez le temps d'écouter ce que Dieu veut vous dire à ce sujet.
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0: prier, c'est parler à cœur ouvert avec ton Père.
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0: Rappelle-toi que Dieu ne te juge pas. Il t'aime, te pardonne et te donne un nouveau départ.
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2: Bonjour, je suis le frère Nicolas et je vais te raconter une partie de mon histoire. Alors je vais commencer dans le milieu de l'adolescence. J'évolue dans le milieu du rap et la drogue, le sexe, la violence, l'alcool sont mes partages quotidiens. Et la parole nous dit que le salaire du péché c'est la mort et je la prends à mes dépens lorsqu'un jour j'ai la pleine conviction et ce à juste titre à cause de ma vie de débauche d'être séropositif. Le poids de la culpabilité m'écrase parce que j'ai la pleine conviction d'avoir contaminé des personnes innocentes. Quand le médecin m'apprend que je suis sain de corps, pour moi c'est une nouvelle naissance, c'est une nouvelle vie qui s'offre à moi, c'est une chance que Dieu m'accorde et là je m'engage fermement à changer de vie. Je me tourne vers la religion, mais pour moi j'ai la conviction que la Bible a été réécrite et qu'il y manque des passages. Alors je cherche à combler ces vides au travers des religions, au travers de la philosophie, au travers de toute forme de pratique spirituelle. Et là je commence à glisser peu à peu dans l'ésotérisme. Mais au milieu de ces ténèbres, c'est là que je fais ma première rencontre avec le Seigneur. Un jour, son regard s'est posé sur moi. Et c'est comme si mon âme était transpercée de part en part. Toutes mes pensées, mes paroles et mes actes étaient exposés. Et une honte soudaine m'a envahi. Mais ce regard, contre toute attente, il ne me juge pas, il ne me condamne pas. Ce regard, il est rempli d'amour. Et ce regard, c'est comme s'il me dit « Je sais toutes choses, mais je t'aime ». Et là, je suis bouleversé par cet amour et je m'effondre en larmes. Après cette expérience, je recherche continuellement cet amour. Mais malheureusement, je continue mes dérives dans cet ésotérisme. On m'a appris à me déculpabiliser. On m'a appris à trouver un responsable extérieur. Et donc, fatalement, quand vous n'êtes pas responsable de vos actes, votre conscience ne vous accuse plus. Et je retombe encore plus bas dans toutes mes addictions. Mais le Seigneur n'en a pas fini avec moi. Et il place un frère sur ma route. C'est quelqu'un qui vient faire un stage bénévolement dans ma société. Et il vit dans une précarité vraiment, vraiment, vraiment compliquée. Il a une vie très compliquée. Mais ce frère, c'est le seul qui n'est pas payé, mais c'est le seul qui sourit chaque matin. C'est le seul qui a une véritable joie. Et sa joie, elle me fascine. Je suis ce frère jusqu'à l'église. Et là, dans cette église, avant même que le pasteur ne prêche, je suis touché par cet amour. Et là, je comprends quel est mon appel. Je comprends la place que je dois occuper.
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0: par l'esprit.
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2: Bonjour, je suis le frère Nicolas et je vais te raconter une partie de mon histoire. Alors, je vais commencer dans le milieu de l'adolescence. J'évolue dans le milieu du rap et la drogue, le sexe, la violence, l'alcool sont mes partages quotidiens. Et la parole nous dit que le salaire du péché, c'est la mort, et je la prends à mes dépens lorsqu'un jour, j'ai la pleine conviction, et ce à juste titre, à cause de ma vie de débauche, d'être séropositif. Le poids de la culpabilité m'écrase, parce que j'ai la pleine conviction d'avoir contaminé des personnes innocentes. Quand le médecin m'apprend que je suis sain de corps, pour moi, c'est une nouvelle naissance, c'est une nouvelle vie qui s'offre à moi, c'est une chance que Dieu m'accorde. Et là, je m'engage fermement à changer de vie. Je me tourne vers la religion, mais pour moi, j'ai la conviction que la Bible a été réécrite et qu'il manque des passages. Alors, je cherche à combler ces vides au travers des religions, au travers de la philosophie, au travers de toute forme de pratique spirituelle. Et là, je commence à glisser peu à peu dans l'ésotérisme. Mais au milieu de ces ténèbres, c'est là que je fais ma première rencontre avec le Seigneur. Un jour, son regard s'est posé sur moi. Et c'est comme si mon âme était transpercée de part en part. Toutes mes pensées, mes paroles et mes actes étaient exposés. Et une honte soudaine m'a envahi. Mais ce regard, contre toute attente, il ne me juge pas, il ne me condamne pas. Ce regard, il est rempli d'amour. Et ce regard, c'est comme s'il me dit « Je sais toutes choses, mais je t'aime ». Et là, je suis bouleversé par cet amour et je m'effondre en larmes. Après cette expérience, je recherche continuellement cet amour. Mais malheureusement, je continue mes dérives dans cet ésotérisme. On m'a appris à me déculpabiliser, on m'a appris à trouver un responsable extérieur. Et donc, fatalement, quand vous n'êtes pas responsable de vos actes, votre conscience ne vous accuse plus. Et je retombe encore plus bas dans toutes mes addictions. Mais le Seigneur n'en a pas fini avec moi et il place un frère sur ma route. C'est quelqu'un qui vient faire un stage bénévolement dans ma société et il vit dans une précarité vraiment, vraiment, vraiment compliquée. Il a une vie très compliquée. Mais ce frère, c'est le seul qui n'est pas payé, mais c'est le seul qui sourit chaque matin. C'est le seul qui a une véritable joie et sa joie, elle me fascine. Je suis ce frère jusqu'à l'église. Et là, dans cette église, avant même que le pasteur ne prêche, je suis touché par cet amour. Et là, je comprends quel est mon appel. Je comprends la place que je dois occuper.
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0: La prière du juste a une grande efficacité et tu es justifié en Jésus-Christ.
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0: Fais de l'Éternel tes délices et il te donnera ce que ton cœur désire.
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6: Choisissez le chemin étroit, entrez par la porte étroite. En effet, large est la porte et facile la route qui mène à la perdition. Nombreux sont ceux qui s'y engagent, mais étroite est la porte et difficile le sentier qui mène à la vie. Qu'ils sont peu nombreux ceux qui les trouvent. Matthieu 7, versets 13 à 34. Même quand nous savons ce qui est juste, il peut arriver que nous n'ayons pas envie de le faire. Nous pouvons désirer rester au lit beaucoup plus longtemps que raisonnable, même si nous n'avons plus sommeil. Parfois, nous

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0: merci Matt encore pour cette composition.
1: Plaisir.
0: Qui me replonge personnellement dans tes années JTM. Évidemment, Je chanterai gloire, qui a été une chanson phare, qui a été, je pense, un tube dans les églises quand même.
1: Ouais, oui. Et j'avoue que je suis vraiment surpris et émerveillé en même temps de voir comment Dieu est capable de prendre un chant qui est né dans une situation particulière, parce que pour vous dire toute la vérité, rien que la vérité, c'est un chant que j'ai écrit suite à une dispute avec ma femme.
0: D'accord.
1: Et on venait de se prendre la tête vraiment, et puis. Je suis monté dans notre chambre et il y avait la guitare qui était là, et c'est vraiment les premières paroles qui sont venues. Et même si je suis fragile, même si c'est difficile, je chanterai gloire. Et 12 ans après, on entend encore ce chant être chanté, découvert aussi par certaines personnes. Et c'est tellement, je trouve, incroyable de voir comment Dieu est capable de prendre parfois nos moments les plus honteux, peut-être nos moments les plus sombres. Difficile à assumer et puis en faire quelque chose de glorieux. Pour moi, ça reste vraiment là le plus grand mystère de Dieu, de voir ce qu'il est capable de prendre nos moments les plus difficiles et les transformer en moments qui peut encourager les autres.
0: Ouais.
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1: Vous savez, nous cherchons parfois tous ces grands, mauvais, méchants démons dans notre vie. Eh bien, le diable est ceci et le diable est cela. Je vous dis que vous pouvez avoir un exaucement énorme dans votre vie, juste si vous arrêtez de murmurer et de vous plaindre. Observons un jeûne. Abstenons-nous de toute plainte. Engageons-nous à un jeûne de 30 jours et ne nous plaignons pas du tout pendant 30 jours. Et peut-être qu'à la fin de ces 30 jours, nous aurons une nouvelle habitude. On dit qu'il faut 21 à 30 jours pour se défaire d'une habitude ou pour prendre une habitude. Que diriez-vous d'un jeûne de parole? Que diriez-vous d'un jeûne de plainte?
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4: Hé, hey, toi, passe le mot. Tout bienfait descend du Père des Lumières, en qui il n'y a ni changement, ni l'ombre d'une variation. Jacques 1, verset 17. Le miracle de Dieu se reproduira. Alors, passe le mot.

0: « Jésus est-il votre phare ?» de Abraham Autricoire. Jésus leur parla de nouveau et dit « Je suis la lumière du monde. Celui qui me suit ne marchera pas dans les ténèbres, mais il aura la lumière de la vie. » Jean 8, verset 12. Si je vous parle d'une lumière qu'on doit suivre pour échapper à la nuit, à quoi pensez-vous? Moi, je pense directement à un phare. C'est peut-être aussi ce que Jésus avait en tête quand il a dit qu'il était la lumière du monde. À l'époque, les phares n'étaient que des feux de bois qu'on faisait en hauteur, sur une tour ou une colline. Mais ils étaient déjà essentiels pour guider les bateaux et éviter qu'ils ne s'écrasent contre les rochers. Pas étonnant qu'on puisse dire de Jésus qu'il est le phare. Comme un phare, Jésus vous éclaire et vous propose de le suivre pour vous amener à bon port. Il n'évite pas les tempêtes, mais permet de ne pas se perdre. Comme un phare, il s'adresse à vous, que vous soyez sur une mer calme ou dans la pire des tempêtes. Comme un phare, peu lui importe que vous le regardiez ou pas depuis le début, ou que vous ayez détourné votre regard pendant un temps, il continuera de vous tendre la main. Mais comme pour un phare, vous avez une responsabilité en tant que bateau. Si vous voyez sa lumière, mais que vous allez ailleurs, ou que vous restez coincé où vous êtes, il ne pourra pas vous sortir des tempêtes, des rochers ou de la dérive qui vous guette. Enfin, comme un phare, plus vous vous en approcherez, et plus vous verrez sa lumière briller. Plus vous vous approcherez de Jésus, et plus vous pourrez voir sa beauté. Vous arrive-t-il de vous sentir perdu au milieu d'un monde hostile? Prenez le temps d'écouter ce que Dieu veut vous dire à ce sujet.
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2: Bonjour, je suis le frère Nicolas et je vais te raconter une partie de mon histoire. Alors je vais commencer dans le milieu de l'adolescence. J'évolue dans le milieu du rap et la drogue, le sexe, la violence, l'alcool sont mes partages quotidiens. Et la parole nous dit que le salaire du péché c'est la mort et je la prends à mes dépens lorsqu'un jour j'ai la pleine conviction et ce à juste titre à cause de ma vie de débauche d'être séropositif. Le poids de la culpabilité m'écrase parce que j'ai la pleine conviction d'avoir contaminé des personnes innocentes. Quand le médecin m'apprend que je suis sain de corps, pour moi c'est une nouvelle naissance, c'est une nouvelle vie qui s'offre à moi, c'est une chance que Dieu m'accorde. Et là je m'engage fermement à changer de vie. Je me tourne vers la religion, mais pour moi j'ai la conviction que la Bible a été réécrite et qu'il manque des passages. Alors je cherche à combler ces vides au travers des religions, au travers de la philosophie, au travers de toute forme de pratique spirituelle. Et là je commence à glisser peu à peu dans l'ésotérisme. Mais au milieu de ces ténèbres, c'est là que je fais ma première rencontre avec le Seigneur. Un jour, son regard s'est posé sur moi. Et c'est comme si mon âme était transpercée de part en part. Toutes mes pensées, mes paroles et mes actes étaient exposés. Et une honte soudaine m'a envahi. Mais ce regard, contre toute attente, il ne me juge pas. Il ne me condamne pas. Ce regard, il est rempli d'amour. Et ce regard, c'est comme s'il me dit « Je sais toutes choses, mais je t'aime ». Et là, je suis bouleversé par cet amour et je m'effondre en larmes. Après cette expérience, je recherche continuellement cet amour. Mais malheureusement, je continue mes dérives dans cet ésotérisme. On m'a appris à me déculpabiliser, on m'a appris à trouver un responsable extérieur. Et donc fatalement, quand vous n'êtes pas responsable de vos actes, votre conscience ne vous accuse plus et je retombe encore plus bas dans toutes mes addictions. Mais le Seigneur n'en a pas fini avec moi et il place un frère sur ma route. C'est quelqu'un qui vient faire un stage bénévolement dans ma société et il vit dans une précarité vraiment, vraiment, vraiment compliquée. Il a une vie très compliquée. Mais ce frère, c'est le seul qui n'est pas payé, mais c'est le seul qui sourit chaque matin. C'est le seul qui a une véritable joie et sa joie, elle me fascine. Je suis ce frère jusqu'à l'église et là dans cette église, avant même que le pasteur ne prêche, je suis touché par cet amour. Et là je comprends quel est mon appel, je comprends la place que je dois occuper.
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5: Choisissez le chemin étroit, entrez par la porte étroite. En effet, large est la porte et facile la route qui mène à la perdition. Nombreux sont ceux qui s'y engagent, mais étroite est la porte et difficile le sentier qui mène à la vie. Qu'ils sont peu nombreux ceux qui les trouvent. Matthieu 7, versets 13 à 34. Même quand nous savons ce qui est juste, il peut arriver que nous n'ayons pas envie de le faire. Nous pouvons désirer rester au lit beaucoup plus longtemps que raisonnable, même si nous n'avons plus sommeil. Parfois, nous savons que nous ferions mieux de nous taire, mais l'envie de parler est trop forte. La victoire passe par un chemin étroit où la discipline doit l'emporter sur nos envies. Ce chemin peut parfois être resserré au point de nous paraître impraticable, mais la victoire résulte de l'obéissance à la parole de Dieu, indépendamment de ce que nous éprouvons. Aujourd'hui, marchez par la foi et non par le sentiment.
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0: merci Matt encore pour cette composition.
1: Plaisir.
0: Qui me replonge personnellement dans tes années JTM, évidemment. Mm-hmm. Je chante avec gloire, qui a été une chanson phare, qui a été, je pense, un tube dans les églises quand même.
1: Ouais. Oui. Et, j'avoue que je suis vraiment surpris et émerveillé en même temps de voir comment Dieu est capable de prendre un chant qui est né dans une situation particulière, parce que pour vous dire toute la vérité, rien que la vérité, c'est un chant que j'ai écrit suite à une dispute avec ma femme.
0: D'accord.
1: Et on venait de se prendre la tête vraiment, et puis je suis monté dans notre chambre et il y avait la guitare qui était là, et c'est vraiment les premières paroles qui sont venues. Et même si je suis fragile, et même si c'est difficile, je chanterai gloire. Et 12 ans après, on entend encore ce chant être chanté, découvert aussi par certaines personnes. Et c'est tellement, je trouve, incroyable de voir comment Dieu est capable de prendre parfois nos moments les plus honteux, peut-être nos moments les plus sombres, difficiles à assumer, et puis en faire quelque chose de glorieux. Pour moi, ça reste vraiment là le plus grand mystère de Dieu, de voir ce qu'il est capable de prendre. Nos moments les plus difficiles et les transformer en moments qui peut encourager les autres.
0: Ouais.
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4: Hé, hey, toi, passe le mot. Tout bienfait descend du Père des Lumières, en qui il n'y a ni changement, ni l'ombre d'une variation. Jacques 1, verset 17. Le miracle de Dieu se reproduira. Alors, passe le mot.

0: Jésus est-il votre phare ? De Abraham Autricoire. Jésus leur parla de nouveau et dit : Je suis la lumière du monde. Celui qui me suit ne marchera pas dans les ténèbres, mais il aura la lumière de la vie. Jean 8, verset 12. Si je vous parle d'une lumière qu'on doit suivre pour échapper à la nuit, à quoi pensez-vous ? Moi, je pense directement à un phare. C'est peut-être aussi ce que Jésus avait en tête quand il a dit qu'il était la lumière du monde. À l'époque, les phares n'étaient que des feux de bois qu'on faisait en hauteur, sur une tour ou une colline. Mais ils étaient déjà essentiels pour guider les bateaux et éviter qu'ils ne s'écrasent contre les rochers. Pas étonnant qu'on puisse dire de Jésus qu'il est le phare. Comme un phare, Jésus vous éclaire et vous propose de le suivre pour vous amener à bon port. Il n'évite pas les tempêtes, mais permet de ne pas se perdre. Comme un phare, il s'adresse à vous, que vous soyez sur une mer calme ou dans la pire des tempêtes. Comme un phare, peu lui importe que vous le regardiez ou pas depuis le début, ou que vous ayez détourné votre regard pendant un temps, il continuera de vous tendre la main. Mais comme pour un phare, vous avez une responsabilité en tant que bateau. Si vous voyez sa lumière, mais que vous allez ailleurs, ou que vous restez coincé où vous êtes, il ne pourra pas vous sortir des tempêtes, des rochers ou de la dérive qui vous guette. Enfin, comme un phare, plus vous vous en approcherez, et plus vous verrez sa lumière briller. Plus vous vous approcherez de Jésus, et plus vous pourrez voir sa beauté. Vous arrive-t-il de vous sentir perdu au milieu d'un monde hostile? Prenez le temps d'écouter ce que Dieu veut vous dire à ce sujet.
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2: Bonjour, je suis le frère Nicolas et je vais te raconter une partie de mon histoire. Alors je vais commencer dans le milieu de l'adolescence. J'évolue dans le milieu du rap et la drogue, le sexe, la violence, l'alcool sont mes partages quotidiens. Et la parole nous dit que le salaire du péché, c'est la mort et je la prends à mes dépens lorsqu'un jour, j'ai la pleine conviction et ce à juste titre, à cause de ma vie de débauche, d'être séropositif. Le poids de la culpabilité m'écrase parce que j'ai la pleine conviction d'avoir contaminé des personnes innocentes. Quand le médecin m'apprend que je suis sain de corps, pour moi, c'est une nouvelle naissance, c'est une nouvelle vie qui s'offre à moi, c'est une chance que Dieu m'accorde. Et là, je m'engage fermement à changer de vie. Je me tourne vers la religion, mais pour moi, j'ai la conviction que la Bible a été réécrite et qu'il manque des passages. Alors, je cherche à combler ce vide au travers des religions, au travers de la philosophie, au travers de toute forme de pratique spirituelle. Et là, je commence à glisser peu à peu dans l'ésotérisme. Mais au milieu de ces ténèbres, c'est là que je fais ma première rencontre avec le Seigneur. Un jour, son regard s'est posé sur moi. Et c'est comme si mon âme était transpercée de part en part. Toutes mes pensées, mes paroles et mes actes étaient exposés. Et une honte soudaine m'a envahi. Mais ce regard contre toute attente, il ne me juge pas, il ne me condamne pas. Ce regard, il est rempli d'amour. Et ce regard, c'est comme s'il me dit « Je sais toutes choses, mais je t'aime ». Et là, je suis bouleversé par cet amour et je m'effondre en larmes. Après cette expérience, je recherche continuellement cet amour. Mais malheureusement, je continue mes dérives dans cet ésotérisme. On m'a appris à me déculpabiliser, on m'a appris à trouver un responsable extérieur. Et donc fatalement, quand vous n'êtes pas responsable de vos actes, votre conscience ne vous accuse plus et je retombe encore plus bas dans toutes mes addictions. Mais le Seigneur n'en a pas fini avec moi et il place un frère sur ma route. C'est quelqu'un qui vient faire un stage bénévolement dans ma société et il vit dans une précarité vraiment, vraiment, vraiment compliquée. Il a une vie très compliquée. Mais ce frère, c'est le seul qui n'est pas payé, mais c'est le seul qui sourit chaque matin. C'est le seul qui a une véritable joie et sa joie, elle me fascine. Je suis ce frère jusqu'à l'église et là, dans cette église, avant même que le pasteur ne prêche, je suis touché par cet amour. Et là, je comprends quel est mon appel. Je comprends la place que je dois occuper.
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4: La vérité, c'est la liberté.
5: Vous savez, nous cherchons parfois tous ces grands, mauvais, méchants démons dans notre vie. Eh bien, le diable est ceci et le diable est cela. Je vous dis que vous pouvez avoir un exaucement énorme dans votre vie, juste si vous arrêtez de murmurer et de vous plaindre. Observons un jeûne. Abstenons-nous de toute plainte. Engageons-nous à un jeûne de 30 jours et ne nous plaignons pas du tout pendant 30 jours. Et peut-être qu'à la fin de ces 30 jours, nous aurons une nouvelle habitude. On dit qu'il faut 21 à 30 jours pour se défaire d'une habitude ou pour prendre une habitude. Que diriez-vous d'un jeûne de parole? Que diriez-vous d'un jeûne de plainte?
4: La vérité, c'est la liberté.

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5: Choisissez le chemin étroit, entrez par la porte étroite. En effet, large est la porte et facile la route qui mène à la perdition. Nombreux sont ceux qui s'y engagent, mais étroite est la porte et difficile le sentier qui mène à la vie. Qu'ils sont peu nombreux ceux qui les trouvent. Matthieu 7, versets 13 à 34. Même quand nous savons ce qui est juste, il peut arriver que nous n'ayons pas envie de le faire. Nous pouvons désirer rester au lit beaucoup plus longtemps que raisonnable, même si nous n'avons plus sommeil. Parfois, nous savons que nous ferions mieux de nous taire, mais l'envie de parler est trop forte. La victoire passe par un chemin étroit où la discipline doit l'emporter sur nos envies. Ce chemin peut parfois être resserré au point de nous paraître impraticable, mais la victoire résulte de l'obéissance à la parole de Dieu, indépendamment de ce que nous éprouvons. Aujourd'hui, marchez par la foi et non par le sentiment.
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0: Je me sens perdue. Je tourne en rond au rond-point de mon passé. Je ne trouve pas la sortie vers ma destinée. Chaque panneau me rappelle mes échecs, chaque passant me crie mes erreurs. J'aimerais me hisser tout en haut de cette montagne. Mais elle me semble si loin et bien trop majestueuse pour moi. Je n'ai plus de quête et plus l'envie de continuer. Ma tête va exploser de revivre encore une fois mon passé. Je vois bien qu'il existe un chemin hors des sentiers battus, mais j'ai si peur de m'enfoncer dans l'inconnu. La peur et la honte me hantent nuit et jour. Qui pourrait croire en moi quand bien même moi je n'y crois plus? Alors je lève les yeux vers le ciel, et d'où me viendra le secours? Le secours me vient de Dieu.
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3: Hey, toi, passe le mot. Tout bienfait descend du Père des Lumières, en qui il n'y a ni changement, ni l'ombre d'une variation. Jacques 1, verset 17. Le miracle de Dieu se reproduira. Alors, passe le mot.

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1: Bonjour, je suis le frère Nicolas et je vais te raconter une partie de mon histoire. Alors je vais commencer dans le milieu de l'adolescence. J'évolue dans le milieu du rap et la drogue, le sexe, la violence, l'alcool sont mes partages quotidiens. Et la parole nous dit que le salaire du péché, c'est la mort et je la prends à mes dépens. Lorsqu'un jour, j'ai la pleine conviction, et ce à juste titre, à cause de ma vie de débauche, d'être séropositif. Le poids de la culpabilité m'écrase, parce que j'ai la pleine conviction d'avoir contaminé des personnes innocentes. Quand le médecin m'apprend que je suis sain de corps, pour moi c'est une nouvelle naissance, c'est une nouvelle vie qui s'offre à moi, c'est une chance que Dieu m'accorde. Et là je m'engage fermement à changer de vie. Je me tourne vers la religion, mais pour moi j'ai la conviction que la Bible a été réécrite et qu'il y manque des passages. Alors je cherche à combler ces vides au travers des religions, au travers de la philosophie, au travers de toute forme de pratique spirituelle. Et là, je commence à glisser peu à peu dans l'ésotérisme. Mais au milieu de ces ténèbres, c'est là que je fais ma première rencontre avec le Seigneur. Un jour, son regard s'est posé sur moi. Et c'est comme si mon âme était transpercée de part en part. Toutes mes pensées, mes paroles et mes actes étaient exposés. Et une honte soudaine m'a envahi. Mais ce regard, contre toute attente, il ne me juge pas. Il ne me condamne pas. Ce regard, il est rempli d'amour. Et ce regard, c'est comme s'il me dit « Je sais toutes choses, mais je t'aime. » Et là, je suis bouleversé par cet amour et je m'effondre en larmes. Après cette expérience, je recherche continuellement cet amour. Mais malheureusement, je continue mes dérives dans cet ésotérisme. On m'a appris à me déculpabiliser. On m'a appris à trouver un responsable extérieur. Et donc, fatalement, quand vous n'êtes pas responsable de vos actes, votre conscience ne vous accuse plus. Et je retombe encore plus bas dans toutes mes addictions. Mais le Seigneur n'en a pas fini avec moi et il place un frère sur ma route. C'est quelqu'un qui vient faire un stage bénévolement dans ma société et il vit dans une précarité vraiment compliquée. Il a une vie très compliquée. Mais ce frère, c'est le seul qui n'est pas payé, mais c'est le seul qui sourit chaque matin. C'est le seul qui a une véritable joie et sa joie, elle me fascine. Je suis ce frère jusqu'à l'église et là, dans cette église, avant même que le pasteur ne prêche, je suis touché par cet amour. Et là, je comprends quel est mon appel. Je comprends la place que je dois occuper.
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0: vérité, c'est la liberté.
1: Vous savez, nous cherchons parfois tous ces grands, mauvais, méchants démons dans notre vie. Eh bien, le diable est ceci et le diable est cela. Je vous dis que vous pouvez avoir un exaucement énorme dans votre vie, juste si vous arrêtez de murmurer et de vous plaindre. Observons un jeûne. Abstenons-nous de toute plainte. Engageons-nous à un jeûne de 30 jours et ne nous plaignons pas du tout pendant 30 jours. Et peut-être qu'à la fin de ces 30 jours, nous aurons une nouvelle habitude. On dit qu'il faut 21 à 30 jours pour se défaire d'une habitude ou pour prendre une habitude. Que diriez-vous d'un jeûne de parole? Que diriez-vous d'un jeûne de plainte?
0: La vérité, c'est la liberté.

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4: Bonjour, je suis le frère Nicolas et je vais te raconter une partie de mon histoire. Alors je vais commencer dans le milieu de l'adolescence. J'évolue dans le milieu du rap et la drogue, le sexe, la violence, l'alcool sont mes partages quotidiens. Et la parole nous dit que le salaire du péché, c'est la mort et je la prends à mes dépens. Lorsqu'un jour, j'ai la pleine conviction et ce à juste titre, à cause de ma vie de débauche, d'être séropositif. Ce n'est pas que cette maladie me gêne parce qu'en fait, je pense qu'elle est une réponse à une recherche. J'avais recherché cette destruction de ma personne, mais à ce moment-là, je réalise que la conséquence est la gravité de mes actes pour mes proches. Le poids de la culpabilité m'écrase, parce que j'ai la pleine conviction d'avoir contaminé des personnes innocentes. Quand le médecin m'apprend que je suis sain de corps, pour moi, c'est une nouvelle naissance. C'est une nouvelle vie qui s'offre à moi. C'est une chance que Dieu m'accorde. Et là, je m'engage fermement à changer de vie. Et je commence à faire tout un tas de démarches, je m'engage à changer, à réparer vraiment toutes mes fautes. Et je me retourne vers ce que je connais, je viens du milieu catholique et je me tourne vers la religion. Mais pour moi, j'ai la conviction que la Bible a été réécrite et qu'il y manque des passages. Alors je cherche à combler ces vides au travers des religions, au travers de la philosophie, au travers de toute forme de pratique spirituelle. Et là, je commence à glisser peu à peu dans l'ésotérisme. Mais au milieu de ces ténèbres, c'est là que je fais ma première rencontre avec le Seigneur. Un jour, son regard s'est posé sur moi. Et c'est comme si mon âme était transpercée de part en part. J'étais comme un livre ouvert. Toutes mes pensées, mes paroles et mes actes étaient exposés. Et une honte soudaine m'a envahi. Et la première pensée qui m'est venue, c'est « Si mon père me voyait avec ses yeux, il m'assassinerait à l'instant. » Et là, je prends conscience qu'aucun être humain ne peut aimer la personne que je suis devenu. Mais ce regard contre toute attente, il ne me juge pas. Il ne me condamne pas. Ce regard, il est rempli d'amour. Et ce regard, c'est comme s'il me dit « Je sais toutes choses, mais je t'aime. » Et là, je suis bouleversé par cet amour et je m'effondre en larmes. Après cette expérience, je recherche continuellement cet amour. Mais malheureusement, je continue mes dérives dans cet ésotérisme. Oui, je vais mieux. J'ai l'impression d'aller mieux. Les gens autour de moi me disent que j'ai changé. Mais en fait, oui, j'ai changé, mais pas parce que mon problème a été résolu, pas parce que j'ai une solution, mais parce qu'on m'a appris à me déresponsabiliser de mes problèmes. On m'a appris à me déculpabiliser, on m'a appris à trouver un responsable extérieur. Que si j'avais tel ou tel trait de caractère, c'est à cause du jour auquel je suis né, c'est à cause de l'heure à laquelle je suis né, c'est à cause de mon prénom, à cause de mon nom de famille, à cause des liens ancestraux, à cause d'une mauvaise grossesse. Et donc, fatalement, quand vous n'êtes pas responsable de vos actes, votre conscience ne vous accuse plus comme avant. Et donc, avec ce fardeau en moins, je vis mieux vu que je ne suis pas responsable. Mais le problème est toujours là. Et des années plus tard, ce champignon continue de grandir en moi jusqu'à ce que je m'effondre et je retombe encore plus bas dans toutes mes addictions. Encore plus bas dans toutes les perversions. Et là, pour moi, c'est terminé. J'ai gaspillé ma dernière chance. Mais le Seigneur n'en a pas fini avec moi et il place un frère sur ma route. C'est quelqu'un qui vient faire un stage bénévolement dans ma société et il vit dans une précarité vraiment, vraiment, vraiment compliquée. Il a une vie très compliquée. Mais ce frère, c'est le seul qui n'est pas payé, mais c'est le seul qui sourit chaque matin. C'est le seul qui a une véritable joie et sa joie, elle me fascine. Et je veux connaître cette origine. Et je suis un peu comme les rois mages qui suivent l'étoile jusqu'à Bethléem. Je suis ce frère jusqu'à l'église. Et là, dans cette église, avant même que le pasteur ne prêche, je suis touché par cet amour. Cet amour que j'avais expérimenté 10 ans auparavant. Et là, je comprends quel est mon appel. Je comprends la place que je dois occuper. Alors frère, s'il a fait pour moi, la parole dit qu'il ne fait pas de favoritisme. Alors il peut le faire aussi pour toi. Au nom de Jésus, je bénis le Seigneur parce que j'ai l'assurance qu'il va toucher ton cœur. Si tu l'ouvres aujourd'hui, il va te visiter et il va transformer ta vie comme il a transformé la mienne. Amen.
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1: Je me sens perdue. Je tourne en rond au rond-point de mon passé. Je ne trouve pas la sortie vers ma destinée. Chaque panneau me rappelle mes échecs, chaque passant me crie mes erreurs. J'aimerais me hisser tout en haut de cette montagne. Mais elle me semble si loin et bien trop majestueuse pour moi. Je n'ai plus de quête et plus l'envie de continuer. Ma tête va exploser de revivre encore une fois mon passé. Je vois bien qu'il existe un chemin hors des sentiers battus, mais j'ai si peur de m'enfoncer dans l'inconnu. La peur et la honte me hantent nuit et jour. Qui pourrait croire en moi quand bien même moi je n'y crois plus? Alors je lève les yeux vers le ciel, et d'où me viendra le secours? Le secours me vient de Dieu.
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4: Bonjour, je suis le frère Nicolas et je vais te raconter une partie de mon histoire. Alors je vais commencer dans le milieu de l'adolescence. J'évolue dans le milieu du rap et la drogue, le sexe, la violence, l'alcool sont mes partages quotidiens. Et la parole nous dit que le salaire du péché, c'est la mort et je l'apprends à mes dépens. Lorsqu'un jour, j'ai la pleine conviction, et ce à juste titre, à cause de ma vie de débauche, d'être séropositif. Ce n'est pas que cette maladie me gêne parce qu'en fait, je pense qu'elle est une réponse à une recherche. J'avais recherché cette destruction de ma personne, mais à ce moment-là, je réalise que la conséquence est la gravité de mes actes pour mes proches. Le poids de la culpabilité m'écrase, parce que j'ai la pleine conviction d'avoir contaminé des personnes innocentes. Quand le médecin m'apprend que je suis sain de corps, pour moi, c'est une nouvelle naissance. C'est une nouvelle vie qui s'offre à moi. C'est une chance que Dieu m'accorde. Et là, je m'engage fermement à changer de vie. Et je commence à faire tout un tas de démarches. Je m'engage à changer, à réparer vraiment toutes mes fautes. Et je me retourne vers ce que je connais. Je viens du milieu catholique et je me tourne vers la religion. Mais pour moi, j'ai la conviction que la Bible a été réécrite et qu'il y manque des passages. Alors je cherche à combler ces vides au travers des religions, au travers de la philosophie, au travers de toute forme de pratique spirituelle. Et là, je commence à glisser peu à peu dans l'ésotérisme. Mais au milieu de ces ténèbres, c'est là que je fais ma première rencontre avec le Seigneur. Un jour, son regard s'est posé sur moi. Et c'est comme si mon âme était transpercée de part en part. J'étais comme un livre ouvert. Toutes mes pensées, mes paroles et mes actes étaient exposés. Et une honte soudaine m'a envahi. Et la première pensée qui m'est venue, c'est « Si mon père me voyait avec ses yeux, il m'assassinerait à l'instant. » Et là, je prends conscience qu'aucun être humain ne peut aimer la personne que je suis devenu. Mais ce regard contre toute attente, il ne me juge pas. Il ne me condamne pas. Ce regard, il est rempli d'amour. Et ce regard, c'est comme s'il me dit « Je sais toutes choses, mais je t'aime. » Et là, je suis bouleversé par cet amour et je m'effondre en larmes. Après cette expérience, je recherche continuellement cet amour. Mais malheureusement, je continue mes dérives dans cet ésotérisme. Oui, je vais mieux. J'ai l'impression d'aller mieux. Les gens autour de moi me disent que j'ai changé. Mais en fait, oui, j'ai changé, mais pas parce que mon problème a été résolu, pas parce que j'ai une solution, mais parce qu'on m'a appris à me déresponsabiliser de mes problèmes. On m'a appris à me déculpabiliser. On m'a appris à trouver un responsable extérieur. Que si j'avais tel ou tel trait de caractère, c'est à cause du jour auquel je suis né, c'est à cause de l'heure à laquelle je suis né, c'est à cause de mon prénom, à cause de mon nom de famille, à cause des liens ancestraux, à cause d'une mauvaise grossesse. Et donc, fatalement, quand vous n'êtes pas responsable de vos actes, votre conscience ne vous accuse plus comme avant. Et donc, avec ce fardeau en moins, je vis mieux vu que je ne suis pas responsable. Mais le problème est toujours là. Et des années plus tard, ce champignon continue de grandir en moi jusqu'à ce que je m'effondre. Et je retombe encore plus bas dans toutes mes addictions. Encore plus bas dans toutes les perversions. Et là, pour moi, c'est terminé. J'ai gaspillé ma dernière chance. Mais le Seigneur n'en a pas fini avec moi et il place un frère sur ma route. C'est quelqu'un qui vient faire un stage bénévolement dans ma société et il vit dans une précarité vraiment, vraiment, vraiment compliquée. Il a une vie très compliquée. Mais ce frère, c'est le seul qui n'est pas payé, mais c'est le seul qui sourit chaque matin. C'est le seul qui a une véritable joie et sa joie, elle me fascine. Et je veux connaître cette origine. Et je suis un peu comme les rois mages qui suivent l'étoile jusqu'à Bethléem. Je suis ce frère jusqu'à l'église. Et là, dans cette église, avant même que le pasteur ne prêche, je suis touché par cet amour que j'avais expérimenté 10 ans auparavant. Et là, je comprends quel est mon appel. Je comprends la place que je dois occuper. Alors frère, s'il l'a fait pour moi, la parole dit qu'il ne fait pas de favoritisme. Alors il peut le faire aussi pour toi. Au nom de Jésus, je bénis le Seigneur parce que j'ai l'assurance qu'il va toucher ton cœur. Si tu l'ouvres aujourd'hui, il va te visiter et il va transformer ta vie comme il a transformé la mienne. Amen.
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5: Choisissez le chemin étroit, entrez par la porte étroite. En effet, large est la porte et facile la route qui mène à la perdition. Nombreux sont ceux qui s'y engagent, mais étroite est la porte et difficile le sentier qui mène à la vie. Qu'ils sont peu nombreux ceux qui les trouvent. Matthieu 7, versets 13 à 34. Même quand nous savons ce qui est juste, il peut arriver que nous n'ayons pas envie de le faire. Nous pouvons désirer rester au lit beaucoup plus longtemps que raisonnable, même si nous n'avons plus sommeil. Parfois, nous savons que nous ferions mieux de nous taire, mais l'envie de parler est trop forte. La victoire passe par un chemin étroit où la discipline doit l'emporter sur nos envies. Ce chemin peut parfois être resserré au point de nous paraître impraticable, mais la victoire résulte de l'obéissance à la parole de Dieu, indépendamment de ce que nous éprouvons. Aujourd'hui, marchez par la foi et non par le sentiment.
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4: Hé, hey, toi, passe le mot. Tout bienfait descend du Père des Lumières, en qui il n'y a ni changement, ni l'ombre d'une variation. Jacques 1, verset 17. Le miracle de Dieu se reproduira. Alors, passe le mot.

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1: Je me sens perdue. Je tourne en rond au rond-point de mon passé. Je ne trouve pas la sortie vers ma destinée. Chaque panneau me rappelle mes échecs, chaque passant me crie mes erreurs. J'aimerais me hisser tout en haut de cette montagne. Mais elle me semble si loin et bien trop majestueuse pour moi. Je n'ai plus de quête et plus l'envie de continuer. Ma tête va exploser de revivre encore une fois mon passé. Je vois bien qu'il existe un chemin hors des sentiers battus, mais j'ai si peur de m'enfoncer dans l'inconnu. La peur et la honte me hantent nuit et jour. Qui pourrait croire en moi quand bien même moi je n'y crois plus? Alors je lève les yeux vers le ciel, et d'où me viendra le secours? Le secours me vient de Dieu.
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6: Choisissez le chemin étroit, entrez par la porte étroite. En effet, large est la porte et facile la route qui mène à la perdition. Nombreux sont ceux qui s'y engagent, mais étroite est la porte et difficile le sentier qui mène à la vie. Qu'ils sont peu nombreux ceux qui les trouvent. Matthieu 7, versets 13 à 34. Même quand nous savons ce qui est juste, il peut arriver que nous n'ayons pas envie de le faire. Nous pouvons désirer rester au lit beaucoup plus longtemps que raisonnable, même si nous n'avons plus sommeil. Parfois, nous savons que nous ferions mieux de nous taire, mais l'envie de parler est trop forte. La victoire passe par un chemin étroit où la discipline doit l'emporter sur nos envies. Ce chemin peut parfois être resserré au point de nous paraître impraticable, mais la victoire résulte de l'obéissance à la parole de Dieu, indépendamment de ce que nous éprouvons. Aujourd'hui, marchez par la foi et non par le sentiment.
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4: Hey, toi, passe le mot. Il y a beaucoup de paix pour ceux qui aiment ta loi, et rien ne les fait trébucher. Psaume 119, verset 165. Appliquer la parole de Dieu t'apporte la sérénité. Alors, passe le mot.

0: Sache qu'il n'y a plus de condamnation pour celui qui se confie en Jésus.
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5: Ne rechignez pas devant l'effort. Certes, sur le moment, une correction ne semble pas être un sujet de joie, mais plutôt une cause de tristesse. Mais par la suite, elle a pour fruit chez ceux qui ont ainsi été formés une vie juste vécue dans la paix. Hébreux 12, verset 11. Une personne qui manque de discipline cherche tous les moyens de se soustraire aux tâches difficiles. La loi du moindre effort prévaut dans notre société où tout vise à rendre la vie plus facile. Les escaliers roulants, les ascenseurs, les plats tout prêts. Mais le chemin le plus facile n'est pas toujours le meilleur. De la même manière que nous devons faire travailler notre corps, nous devons aussi entretenir notre foi en relevant des défis ardus. Faites appel à votre foi pour pardonner à ceux qui vous offensent ou pour faire confiance à Dieu lorsque vous ne voyez pas l'issue de vos problèmes. La discipline que vous vous imposez aujourd'hui ne tardera pas à produire une moisson de justice.
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0: Il est 2h.
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4: Hé, toi, passe le mot. Il y a beaucoup de paix pour ceux qui aiment ta loi, et rien ne les fait trébucher. Psaume 119, verset 160.